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Karine Viard, dans la nouvelle œuvre, les gens crèvent de désespoir. Quand elle tombe dans d'autres bras, le bonheur n'est pas de ce monde, n'est pas pour moi. Abandonné dans un cinéma, aucune actrice

c'est dans le script, comme condamné à l'exil.

0: En fait, t'es une vraie romantique.
1: Exactement. Je suis une vraie romantique.
2: Pourquoi tu fais la gueule?
1: Moi, je les connais parce que moi, je couche avec eux.
3: Et vous êtes mariés?
2: Oui. C'est pour toi?
3: Non.
1: Oui.
4: J'y arrive pas.
3: Je suis désolée, je l'ai fait exprès.
1: Mais qu'est-ce que je vous l'ai?
5: Les yeux d'Elsa Silberstein. Un dernier regard derrière elle. Puis elle s'éloigne.

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